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0: dans notre pays. On veut la paix. Que Dieu nous aide.
1: Mali est chomi.